0: Merci d'avoir été avec nous et à la semaine prochaine. Thank you for being with us, and I'll see you next week.
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